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0: L'improvisation et le jeu d'ensemble. Découvrez les plaisirs du son avec les objets sonores, la voix, le corps, les oreilles, et pas besoin de savoir jouer d'un instrument. Le stage de pratique musicale collective, c'est les mardis 28 et mercredi 29 juillet à la salle Berlioz de Bourg-en-Bresse. C'est ouvert à tous, avec ou sans handicap, à partir de 16 ans. Le stage est à 80€ au tarif normal et 60€ au tarif réduit, et le pass culture est accepté. Plus d'informations sur le site Eloasso de résonance contemporaine et réservé au 06 83 66 42 65. Le mercredi 29 juillet, direction la Maison de l'eau et de la nature de Pont-de-Vaux. On va s'initier au modelage et fabriquer notre propre ocarina. L'atelier modelage d'ocarina, c'est le mercredi 29 juillet, de 14h30 à 16h30, à la Maison de l'eau et de la nature de Pont-de-Vaux. C'est à partir de 8 ans, ça coûte 10€ par participant, et il faut réserver au 03 85 33 03 34. Plus d'informations sur maison-eau-nature.com. Merci d'avoir écouté Le Carnet. Si vous voulez qu'on parle de votre événement à l'antenne, n'hésitez pas à nous contacter au 04 69 19 55 27 ou par mail à l'adresse développement@radio-b.fr. On se retrouve bientôt pour de nouvelles idées sorties. Bonne journée sur Radio B.
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1: Avec nous Samuel Fontaine, bonjour.
2: Bonjour Aurélie.
1: Président du Club Saint-Nicolas, une association qui existe depuis plus de 40 ans sur le quartier Saint-Nicolas à Nancy, un quartier en plein cœur de la ville. Pour démarrer peut-être, qu'est-ce que propose le Club Saint-Nicolas sur ce quartier qui est en plein centre-ville et en quoi il est essentiel sur ce territoire ?
2: Déjà, il faut savoir que l'association effectivement existe depuis 40 ans et la porte d'entrée au départ était les loisirs récréatifs pour les enfants et le contrat local à l'aide à la scolarité. Donc ça a été la porte d'entrée pour pouvoir dynamiser le quartier parce que suite à un diagnostic depuis quelques années, on s'est aperçu qu'il y avait une forte demande d'activité et de redynamiser un peu le quartier pour les familles parce qu'il ne se passe pas grand-chose en quartier et les gens du quartier Saint-Nicolas-Charles III ne sortent pas du quartier en fait. C'est le village dans la ville. Donc du coup, il fallait amener de l'activité. Donc là, le Club Saint-Nicolas, depuis qu'il est devenu espace de vie sociale, s'est axé sur le développement des actions sur la parentalité, les actions sur le loisir culturel, le sportif et tout ce qu'on veut autour des enfants. Toujours le classe dispositif avec les écoles et la CAF qu'on met en place. Et on dynamise aussi par différents ateliers de quartier. Alors, il y a les fêtes à Charles III, à la Brocante, les repas de convivialité avec les voisins, les usagers du club. Enfin, on essaye vraiment d'amener de la vie dans ce quartier et de permettre à tout le monde d'avoir des loisirs, on va dire, de liens sociaux à côté de chez eux.
1: Et concrètement, qu'est-ce qui a changé sur le quartier sur ces dernières années ?
2: Il y a une nouvelle dynamique quand même. Avant, on était vraiment là pour certaines familles, le soutien à la scolarité et permettre aux gamins de faire leurs devoirs. Maintenant, on est vraiment reconnu avec des chantiers jeunes qu'on met en place, des ateliers, comme la dernière fois, on a mis un chantier culture urbaine, on a fait hip-hop, graphe et tout ça. Donc, il y a vraiment une dynamique qui se met en place. On est quand même identifié et identifiable, plus qu'avant.
1: Et concrètement, le retour des familles ?
2: On a de nouvelles familles encore au conseil d'administration. Donc c'est bien, des gens du quartier s'impliquent, qui essayent de vouloir faire bouger aussi un peu les choses, apporter aussi leur connaissance du territoire qu'on n'a pas forcément. Parce que moi, même si j'habite dans ce quartier, je ne connais pas tout du quartier. Et puis on a la chance quand même d'avoir un quartier qui est quand même multiculturel. C'est une richesse pour nous, donc on a de toutes les nationalités qu'on veut. Et c'est une richesse aussi pour nos repas convivialité. Ça nous permet d'avoir des thèmes à chaque fois.
1: Alors, on voit que ça apporte une telle association, ça apporte beaucoup aux habitants, aux habitantes. Mais qu'est-ce que ça vous apporte à vous, le fait de s'engager ?
2: Alors, moi, qu'est-ce que ça m'apporte ? Alors, déjà, j'ai été élevé comme ça. Mes parents ont toujours été dans l'engagement. Je n'ai connu que ça. Le bénévolat, en plus de son métier, donner de son temps aux autres. Donc, c'est un moment aussi de partage. Et le fait de partager et découvrir, ça apporte aussi beaucoup à soi. Parce que moi, ce qu'on appelle les mamans au club, nous apportent leurs connaissances, leurs origines, les échanges culturels. C'est enrichissant. Ça permet de découvrir d'autres choses où on n'a pas forcément connaissance. Et puis, c'est quand même gratifiant de se dire que le peu de choses qu'on fait peut apporter du soutien et du bonheur à un public.
1: Qu'est-ce que vous diriez à des personnes qui hésiteraient encore à s'engager ?
2: Faut pas hésiter. Engagez-vous. Engagez-vous. Le peu qu'on donne de soi rapporte plus. Ça rapporte plus qu'on en donne. La satisfaction, et puis ça permet de créer une nouvelle connaissance et d'avoir de nouveaux liens, d'avoir d'autres gens dans son circuit, en fait, de connaître d'autres personnes que son cercle d'amis, famille et peut-être relationnel autour.
1: Merci beaucoup, Samuel.
2: Merci, Aurélie. Merci, Fadjet.
1: Samuel Fontaine, président du Club Saint-Nicolas sur le quartier Saint-Nicolas à Nancy. Et votre témoignage nous le prouve une nouvelle fois, l'importance des structures associatives, mais aussi et surtout l'importance de l'engagement des citoyens et des citoyennes sur tous les territoires en France. Merci pour votre engagement.
2: Et merci.
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3: Bonjour à toutes et à tous, bienvenue dans Le Carnet, l'agenda des sorties près de chez nous. Cette semaine, on va aller en concert Garage Psyché, faire de la musique ensemble et modeler des ocarinas. Le Saint-Antoine à Mâcon nous attend pour un concert gratuit. Le dimanche 26 juillet, place au Sugar Garage Psyché des Marseillais de Lodi Guns. Le concert gratuit, c'est

0: 29 juillet, direction la Maison de l'eau et de la nature de Pont-de-Vaux. On va s'initier au modelage et fabriquer notre propre ocarina. L'atelier modelage d'ocarina, c'est le mercredi 29 juillet, de 14h30 à 16h30, à la Maison de l'eau et de la nature de Pont-de-Vaux. C'est à partir de 8 ans, ça coûte 10€ par participant et il faut réserver au 03 85 33 03 34. Plus d'informations sur maison-eau-nature.com. Merci d'avoir écouté Le Carnet. Si vous voulez qu'on parle de votre événement à l'antenne, n'hésitez pas à nous contacter au 04 69 19 55 27 ou par mail à l'adresse développement@radio-b.fr. On se retrouve bientôt pour de nouvelles idées sorties. Bonne journée sur Radio B.
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2: Avec nous, Samuel Fontaine, bonjour.
3: Bonjour Aurélie.
2: Président du Club Saint-Nicolas, une association qui existe depuis plus de 40 ans sur le quartier Saint-Nicolas à Nancy, un quartier en plein cœur de la ville. Pour démarrer peut-être, qu'est-ce que propose le Club Saint-Nicolas sur ce quartier qui est en plein centre-ville et en quoi il est essentiel sur ce territoire ?
3: Déjà, il faut savoir que l'association effectivement existe depuis 40 ans et la porte d'entrée au départ était les loisirs récréatifs pour les enfants et le contrat local à l'aide à la scolarité. Donc ça a été la porte d'entrée pour pouvoir dynamiser le quartier parce que suite à un diagnostic depuis quelques années, on s'est aperçu qu'il y avait une forte demande d'activité et de redynamiser un peu le quartier pour les familles parce qu'il ne se passe pas grand-chose en quartier et les gens du quartier Saint-Nicolas-Charles III ne sortent pas du quartier en fait. C'est le village dans la ville. Donc du coup, il fallait amener de l'activité. Donc là, le Club Saint-Nicolas, depuis qu'il est devenu espace de vie sociale, s'est axé sur le développement des actions sur la parentalité, les actions sur le loisir culturel, sportif et tout ce qu'on veut autour des enfants. Toujours le classe dispositif avec les écoles et la CAF qu'on met en place. Et on dynamise aussi par différents ateliers de quartier. Alors, il y a les fêtes à Charles III, à la Brocante, les repas de convivialité avec les voisins, les usagers du club. Enfin, on essaye vraiment d'amener de la vie dans ce quartier et de permettre à tout le monde d'avoir des loisirs, on va dire, de liens sociaux à côté de chez eux.
2: Et concrètement, qu'est-ce qui a changé sur le quartier sur ces dernières années ?
3: Il y a une nouvelle dynamique quand même. Avant, on était vraiment là pour certaines familles, le soutien à la scolarité et permettre aux gamins de faire leurs devoirs. Maintenant, on est vraiment reconnu avec des chantiers jeunes qu'on met en place, des ateliers, comme la dernière fois, on a mis un chantier culture urbaine, on a fait hip-hop, graph et tout ça. Donc il y a vraiment une dynamique qui se met en place. On est quand même identifié et identifiable, plus qu'avant.
2: Et concrètement, le retour des familles ?
3: On a de nouvelles familles encore au conseil d'administration, donc c'est bien, des gens du quartier s'impliquent, qui essayent de vouloir faire bouger aussi un peu les choses, apporter aussi leur connaissance du territoire qu'on n'a pas forcément, parce que moi même si j'habite dans ce quartier, je connais pas tout du quartier, et puis on a la chance quand même d'avoir un quartier qui est quand même multiculturel, c'est une richesse pour nous, donc on a de toutes les nationalités qu'on veut, et c'est une richesse aussi pour nos repas convivialité, ça nous permet d'avoir des thèmes à chaque fois.
2: Alors, on voit que ça apporte une telle association, ça apporte beaucoup aux habitants, aux habitantes. Mais qu'est-ce que ça vous apporte à vous, le fait de s'engager ?
3: Alors, moi, qu'est-ce que ça m'apporte ? Alors, déjà, j'ai été élevé comme ça. Mes parents ont toujours été dans l'engagement. Je n'ai connu que ça. Le bénévolat, en plus de son métier, donner de son temps aux autres. Donc, c'est un moment aussi de partage. Et le fait de partager et découvrir, ça apporte aussi beaucoup à soi. Parce que moi, ce qu'on appelle les mamans au club, nous apportent leurs connaissances, leurs origines, les échanges culturels. C'est enrichissant, ça permet de découvrir d'autres choses où on n'a pas forcément connaissance. Et puis, c'est quand même gratifiant de se dire que le peu de choses qu'on fait peut apporter du soutien et du bonheur à un public.
2: Qu'est-ce que vous diriez à des personnes qui hésiteraient encore à s'engager ?
3: Faut pas hésiter, engagez-vous. Engagez-vous. Le peu qu'on donne de soi rapporte plus. Ça rapporte plus qu'on en donne. La satisfaction, et puis ça permet de créer une nouvelle connaissance et d'avoir de nouveaux liens, d'avoir d'autres gens dans son circuit, en fait, de connaître d'autres personnes que son cercle d'amis, famille et peut-être relationnel autour.
2: Merci beaucoup, Samuel.
3: Merci, Aurélie. Merci, Fadjet.
2: Samuel Fontaine, président du Club Saint-Nicolas sur le quartier Saint-Nicolas à Nancy. Et votre témoignage nous le prouve une nouvelle fois, l'importance des structures associatives, mais aussi et surtout l'importance de l'engagement des citoyens et des citoyennes sur tous les territoires en France. Merci pour votre engagement.
3: Merci.
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Il avait eu une histoire intéressante et puis qui s'est beaucoup dégradée. J'en profite pour dire que il avait été, comme c'est souvent le cas, un petit peu victime de calomnies, de choses sur les réseaux sociaux. Vous savez, ceux qui s'inspirent d'une certaine justice pour faire la leur. On avait eu beaucoup d'appels au boycott sur des thèses totalement irresponsables et infondées. Voilà, j'espère qu'il rejoindra un paradis des musiciens, s'il en est. Donc on va continuer avec plein de morceaux de flamenco et je vous dirai ben, à tout bientôt.

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2: Bonjour à toutes et à tous, bienvenue dans Le Carnet, l'agenda des sorties près de chez nous. Cette semaine, on va aller en concert Garage Psyché, faire de la musique ensemble et modeler des ocarinas. Le Saint-Antoine à Mâcon nous attend pour un concert gratuit. Le dimanche 26 juillet, place au Sugar Garage Psyché des Marseillais de Lodi Guns. Le concert gratuit, c'est le dimanche 26 juillet à 20h30 au Saint-Antoine de Mâcon. Les mardis 28 et mercredi 29 juillet, Résonance Contemporaine nous propose un stage de pratique musicale partagée. Deux jours pour explorer l'écoute, l'improvisation et le jeu d'ensemble. Découvrez les plaisirs du son avec les objets sonores, la voix, le corps, les oreilles, et pas besoin de savoir jouer d'un instrument. Le stage de pratique musicale collective, c'est les mardis 28 et mercredi 29 juillet à la salle Berlioz de Bourg-en-Bresse. C'est ouvert à tous, avec ou sans handicap, à partir de 16 ans. Le stage est à 80€ au tarif normal et 60€ au tarif réduit, et le pass culture est accepté. Plus d'informations sur le site Eloasso de Résonance Contemporaine et réservation au 06 83 66 42 65. Le mercredi 29 juillet, direction la Maison de l'eau et de la nature de Pont-de-Vaux. On va s'initier au modelage et fabriquer notre propre ocarina. L'atelier modelage d'ocarina, c'est le mercredi 29 juillet, de 14h30 à 16h30, à la Maison de l'eau et de la nature de Pont-de-Vaux. C'est à partir de 8 ans, ça coûte 10€ par participant, et il faut réserver au 03 85 33 03 34. Plus d'informations sur maison-eau-nature.com. Merci d'avoir écouté Le Carnet. Si vous voulez qu'on parle de votre événement à l'antenne, n'hésitez pas à nous contacter au 04 69 19 55 27 ou par mail à l'adresse développement@radio-b.fr. On se retrouve bientôt pour de nouvelles idées sorties. Bonne journée sur Radio B.
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2: Bonjour à toutes et à tous, bienvenue dans Le Carnet, l'agenda des sorties près de chez nous. Cette semaine, on va aller en concert Garage Psyché, faire de la musique ensemble et modeler des ocarinas. Le Saint-Antoine à Mâcon nous attend pour un concert gratuit. Le dimanche 26 juillet, place au Sugar Garage Psyché des Marseillais de Lodi Guns. Le concert gratuit, c'est le dimanche 26 juillet à 20h30 au Saint-Antoine de Mâcon. Les mardis 28 et mercredi 29 juillet, Résonance Contemporaine nous propose un stage de pratique musicale partagée. 2 jours pour explorer l'écoute, l'improvisation et le jeu d'ensemble. Découvrez les plaisirs du son avec les objets sonores, la voix, le corps, les oreilles, et pas besoin de savoir jouer d'un instrument. Le stage de pratique musicale collective, c'est les mardis 28 et mercredi 29 juillet à la salle Berlioz de Bourg-en-Bresse. C'est ouvert à tous, avec ou sans handicap, à partir de 16 ans. Le stage est à 80€ au tarif normal et 60€ au tarif réduit, et le pass culture est accepté. Plus d'informations sur le site Eloasso de Résonance Contemporaine et réservation au 06 83 66 42 65. Le mercredi 29 juillet, direction la Maison de l'eau et de la nature de Pont-de-Vaux. On va s'initier au modelage et fabriquer notre propre ocarina. L'atelier modelage d'ocarina, c'est le mercredi 29 juillet, de 14h30 à 16h30, à la Maison de l'eau et de la nature de Pont-de-Vaux. C'est à partir de 8 ans, ça coûte 10€ par participant, et il faut réserver au 03 85 33 03 34. Plus d'informations sur maison-eau-nature.com. Merci d'avoir écouté Le Carnet. Si vous voulez qu'on parle de votre événement à l'antenne, n'hésitez pas à nous contacter au 04 69 19 55 27 ou par mail à l'adresse développement@radio-b.fr. On se retrouve bientôt pour de nouvelles idées sorties. Bonne journée sur Radio B.
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1: Avec nous Samuel Fontaine, bonjour.
2: Bonjour Aurélie.
1: Président du Club Saint-Nicolas, une association qui existe depuis plus de 40 ans sur le quartier Saint-Nicolas à Nancy, un quartier en plein cœur de la ville. Pour démarrer peut-être, qu'est-ce que propose le Club Saint-Nicolas sur ce quartier qui est en plein centre-ville et en quoi il est essentiel sur ce territoire ?
2: Déjà, il faut savoir que l'association effectivement existe depuis 40 ans et la porte d'entrée au départ était les loisirs récréatifs pour les enfants et le contrat local à l'aide à la scolarité. Donc ça a été la porte d'entrée pour pouvoir dynamiser le quartier parce que suite à un diagnostic depuis quelques années, on s'est aperçu qu'il y avait une forte demande d'activité et de redynamiser un peu le quartier pour les familles parce qu'il ne se passe pas grand-chose en quartier et les gens du quartier Saint-Nicolas-Charles III ne sortent pas du quartier en fait. C'est le village dans la ville. Donc du coup, il fallait amener de l'activité. Donc là, le Club Saint-Nicolas, depuis qu'il est devenu espace de vie sociale, s'est axé sur le développement des actions sur la parentalité, les actions sur le loisir culturel, sportif et tout ce qu'on veut autour des enfants. Toujours le classe dispositif avec les écoles et la CAF qu'on met en place. Et on dynamise aussi par différents ateliers de quartier. Alors, il y a les fêtes à Charles III, la brocante, les repas de convivialité avec les voisins, les usagers du club. Enfin, on essaye vraiment d'amener de la vie dans ce quartier et de permettre à tout le monde d'avoir des loisirs, on va dire, de lien social à côté de chez eux.
1: Et concrètement, qu'est-ce qui a changé sur le quartier sur ces dernières années ?
2: Il y a une nouvelle dynamique quand même. Avant, on était vraiment là pour certaines familles, le soutien à la scolarité et permettre aux gamins de faire leurs devoirs. Maintenant, on est vraiment reconnu avec des chantiers jeunes qu'on met en place, des ateliers, comme la dernière fois, on a mis un chantier culture urbaine, on a fait hip-hop, graph, et tout ça. Donc il y a vraiment une dynamique qui se met en place. On est quand même identifié et identifiable, plus qu'avant.
1: Et concrètement, le retour des familles ?
2: On a de nouvelles familles encore au conseil d'administration, donc c'est bien, des gens du quartier s'impliquent, qui essayent de vouloir faire bouger aussi un peu les choses, apporter aussi leur connaissance du territoire qu'on n'a pas forcément, parce que moi-même si j'habite dans ce quartier, je connais pas tout du quartier, et puis on a la chance quand même d'avoir un quartier qui est quand même multiculturel, c'est une richesse pour nous, donc on a de toutes les nationalités qu'on veut, et c'est une richesse aussi pour nos repas convivialité, ça nous permet d'avoir des thèmes à chaque fois.
1: Alors, on voit que ça apporte une telle association, ça apporte beaucoup aux habitants, aux habitantes. Mais qu'est-ce que ça vous apporte à vous, le fait de s'engager ?
2: Alors, moi, qu'est-ce que ça m'apporte ? Alors, déjà, j'ai été élevé comme ça. Mes parents ont toujours été dans l'engagement. Je n'ai connu que ça. Le bénévolat, en plus de son métier, donner de son temps aux autres. Donc, c'est un moment aussi de partage. Et le fait de partager et découvrir, ça apporte aussi beaucoup à soi. Parce que moi, ce qu'on appelle les mamans au club nous apportent leurs connaissances, leurs origines, les échanges culturels. C'est enrichissant, ça permet de découvrir d'autres choses où on n'a pas forcément connaissance. Et puis, c'est quand même gratifiant de se dire que le peu de choses qu'on fait peut apporter du soutien et du bonheur à un public.
1: Qu'est-ce que vous diriez à des personnes qui hésiteraient encore à s'engager ?
2: Faut pas hésiter, engagez-vous. Engagez-vous. Le peu qu'on donne de soi rapporte plus. Ça rapporte plus qu'on en donne. La satisfaction, et puis ça permet de créer une nouvelle connaissance et d'avoir de nouveaux liens, d'avoir d'autres gens dans son circuit, en fait, de connaître d'autres personnes que son cercle d'amis, famille et peut-être relationnel autour.
1: Merci beaucoup, Samuel.
2: Merci, Aurélie. Merci, Fadjet.
1: Samuel Fontaine, président du Club Saint-Nicolas sur le quartier Saint-Nicolas à Nancy. Et votre témoignage nous le prouve une nouvelle fois, l'importance des structures associatives, mais aussi et surtout l'importance de l'engagement des citoyens et des citoyennes sur tous les territoires en France. Merci pour votre engagement.
2: Eh bien, merci.
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0: faisait longtemps que l'on attendait la pluie. Le monde entier l'attendait comme un croyant son Messie. Elle avait tant été absente que la terre en était desséchée. Celle-ci craquait, brûlait, aucun fruit ne pouvait pousser. Quand enfin il se mit à pleuvoir, de partout on sortait. Des écoles, des bureaux, des prisons, des cafés. 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Ils voulaient s'en délecter, mais celle-ci était salée. 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Aux informations de tout pays, on apprenait la nouvelle. La déception globale de cette avalanche de sel. 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Moi, sous mon parapluie, je guettais patiemment que l'orage cesse pour retrouver mon isolement. 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Je dois l'admettre, comme les gens de mon temps, je m'étais contenté de ce confort que le progrès nous apportait. À l'agriculture et la terre, je m'étais dédié. Toute ma vie entière, jusqu'à la grande coupure, j'espérais. L'État avait commencé par remplacer nos robinets par des bonbonnes d'eau recréée. Celle-ci, dite courante, était devenue un luxe brisé. Et comme les autres gens, j'ai dû m'adapter quand la dernière goutte d'eau est tombée. Cette véritable goutte d'eau avait une valeur inestimable. Elle s'écrasa pourtant dans la bouche d'un minable. Un grand monsieur d'une grosse industrie qui la dégusta en dessert. Du haut de sa tour, au beau milieu d'un désert. Puis, par la guerre, le sang et la peur qui ont fait le tri. Une sorte de sélection naturelle en plein Paris. Moi, je m'étais alors dissimulé avec mes réserves dans un endroit désolé. Alors, contrairement à ce que l'on pensait avant, là on survit. Certains cherchent la fuite dans les étoiles, mais ils tombent un par un, l'espoir périt. Il est également temps pour moi de mettre les voiles. Un jour, comme toujours, et ça l'homme le sait, on doit payer tôt ou tard pour ses méfaits. Quand les dirigeants de ce monde ont fermé les yeux, ils ont sacrifié les gens qui sur leur trône les avaient placés eux. La morale, s'il y en a une, c'est qu'ils savaient, et ils savaient pertinemment qu'ils n'allaient rien faire, car donner du pouvoir et de l'ego à un primate de sa propre mère, il en deviendra le pirate.
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0: Bienvenue dans les fictions de l'été sur Radio B. Aujourd'hui, nous vous proposons de retrouver des contes de la série Terre d'Histoire. Entre 2023 et 2026, des artistes conteuses sont allées à la rencontre des habitants de la communauté de communes de la Plaine de l'Ain pour recueillir leurs souvenirs, leurs anecdotes et leurs récits de vie. De cette collecte sont nés des contes qui mêlent mémoire du territoire et imaginaire. Bonne écoute !
1: Terre d'Histoire.
0: Un recueil de récits de vie collectés sur le territoire de la communauté de communes de la Plaine de l'Ain dans le cadre de la convention territoriale Arrosons la Plaine.
1: Paroles,
2: souvenirs,
1: histoire,
2: confidences,
1: transmissions,
2: fragments,
1: souvenirs,
2: histoire,
1: mots,
2: liens.
1: Collecte, écriture et mise en voix par la conteuse Aurélie Loiseau. Que les bouches écoutent et que les oreilles se taisent, que les mains se reposent et que les cœurs s'éveillent. 1, 2, 3, il était une fois, rien qu'une fois, une jeune femme, Pepita, en Italie. À sa naissance, on disait que ses pieds avaient appris à marcher pendant que ses doigts apprenaient déjà à coudre. Dans une petite maison au volet vert, sur une table en bois rayée par les années, on entendait souvent tic tic tic tic tic tic tic tic tic tic tic tic tic tic tic, l'aiguille qui pique, tic tic tic tic tic, le fil qui glisse dans le tissu blanc. Tic tic. On disait que ses petits doigts avaient la mémoire des aiguilles et que le fil déjà lui murmurait des secrets. Elle fabriquait des habits de poupée avec des chutes de tissu qui sentaient la lessive chaude et le savon frais. Des petits sacs qui claquaient doucement quand on les secouait. Des napperons ronds comme des lunes posés au milieu de la table. Et ronds petits pas de tapons et toujours sans patron. Liberté de l'aiguille. En grandissant, Pepita cousait du matin au soir assise près de la fenêtre ouverte. Le vent soulevait les rideaux blancs et le soleil faisait briller les aiguilles plantées dans un coussin rouge comme des petites épines d'or. Elle a cousu les robes de mariée de sa famille, celles de ses cousines, de ses sœurs et même d'une tante qui voulait des manches longues pour cacher le temps qui passe, disait-elle en riant. Des robes blanches qui faisaient... quand on les soulevait, légères comme des nuages. Elle a cousu des trousseaux, empilés, en piles bien droites, qui sentaient la lavande et les armoires anciennes. Elle a cousu tous ses vêtements, oui, tous. Des robes pour le dimanche, des tabliers pour la cuisine, des manteaux pour l'hiver qui sentaient la laine chaude. Et vous savez quoi? Elle les porte encore aujourd'hui. Oui, oui, encore aujourd'hui à la maison de retraite. On peut la voir marcher doucement dans le couloir, habillée de ses propres robes, cousues autrefois par ses mains patientes. Les coutures tiennent toujours, droites, solides, comme si le temps n'osait pas les défaire. Et même qu'elle a cousu 540 costumes de majorette, rien que ça, vrai de vrai, mamma mia! Déroulez le fil, étire, et tape, tape, tape. Pas besoin de règles ni de crayons. Ses doigts savaient déjà la saison. Le soir venu, quand le travail est fini, Pepita allait aux veillées du village. Hé, tu viens? Ouais, j'arrive! Hé, Pepita, tu te mets là? Ouais, allez, hop! Allez, on pousse les chaises! Les jupes tournaient, les chaussures frappaient le sol. Tac, tac, tac! Et là, dans un coin, une vieille femme sortait un jeu de cartes. Les cartes claquaient sur la table. Chlac, chlac, chlac! Pepita regardait du coin de l'œil la cartomancienne dérouler les cartes comme on déroule un fil. Un soir, La vieille femme lève les yeux. C'est ton tour. Veux-tu te laisser tenter ? Mamma mia ! Pourquoi pas ? Les cartes glissent sur le bois. Une, deux, trois, quatre, cinq. Puis, la vieille femme murmure.
2: Jeune fille, tu vas quitter l'Italie. Tu vas voyager. Et sur le premier chemin où tu mettras les pieds, tu rencontreras le grand amour.
1: Pépita éclate de rire. Moi, quitter l'Italie, mamma mia ! N'importe quoi ! Mais les jours passent, comme le fil passe dans le chat de l'aiguille. Un matin, Pépita a 19 ans. Elle ferme une valise. Clac ! La voiture démarre. La route serpente et au détour d'un chemin, une grande croix en pierre grise, mangée par le lichen vert, dressée au bord d'un champ qui sent l'herbe fraîchement coupée.

0: Elle descend. Ses chaussures touchent la terre. Et là... un homme. Il coupe l'herbe avec une faux qui chante. Mamma mia, na na na na. Et soudain, son cœur bat de plus en plus vite. La cartomancienne ne s'était pas trompée. Leurs regards se croisent. Le vent s'arrête. Le monde retient son souffle. Puis viennent les tambours. Roum, pam, pam. Toutoum, toutoum, toutoum, toutoum, toutoum. Wouah, tcha. Les verres tintent. Tchin. Et la noce est célébrée. Tom tom tom tom tom tom tom tom tom tom. Et 5 enfants sont nés. Un qui riait comme une clochette. Un qui chantait même sous la pluie. Un qui courait pieds nus dans l'herbe. Un qui aimait toucher les tissus entre ses doigts. Et le petit dernier qui adorait écouter les histoires. Enroulez le fil, déroulez le fil, étire, étire, et tape, tape, tape. La vie, c'est comme un fil. On l'enroule, on le déroule, on le noue, on le rattache, et quand il est solide, il tient toute une famille. Enroulez le fil, déroulez. Roulez le fil, étire, étire, et tape, tape, tape, point après point, jour après jour, le fil a cousu toute une histoire d'amour. Enroulez le fil, déroulez le fil, étire, étire, et l'histoire n'a plus son mot à dire. Terre d'histoire.
1: Un recueil de récits de vie collectés sur le territoire de la communauté de communes de la Plaine de l'Ain dans le cadre de la convention territoriale Arrosons la Plaine.
0: Paroles,
2: souvenirs,
0: histoire, confidences,
2: transmissions,
0: fragments,
2: souvenirs,
0: histoires,
2: mots,
0: liens. Collecte, écriture et mise en voix par la conteuse Aurélie Loiseau.
3: When you're favored by God, you're also favored by the devil. He's coming for you too. So you just gotta be strong and stay on the right side. Whose side are you gonna go on? He's gonna give you power too. He's gonna get in your head too, but it's whose side you gonna stay with. You stay with who brought you here. 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You go home with the guy that brought you to the dead.

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2: Bonjour à toutes et à tous, bienvenue dans Le Carnet, l'agenda des sorties près de chez nous. Cette semaine, on va aller en concert Garage Psyché, faire de la musique ensemble et modeler des ocarinas. Le Saint-Antoine à Mâcon nous attend pour un concert gratuit. Le dimanche 26 juillet, place au Sugar Garage Psyché des Marseillais de Lodi Guns. Le concert gratuit, c'est le dimanche 26 juillet à 20h30 au Saint-Antoine de Mâcon. Les mardis 28 et mercredi 29 juillet, Résonance Contemporaine nous propose un stage de pratique musicale partagée. Deux jours pour explorer l'écoute, l'improvisation et le jeu d'ensemble. Découvrez les plaisirs du son avec les objets sonores, la voix, le corps, les oreilles, et pas besoin de savoir jouer d'un instrument. Le stage de pratique musicale collective, c'est les mardis 28 et mercredi 29 juillet à la salle Berlioz de Bourg-en-Bresse. C'est ouvert à tous, avec ou sans handicap, à partir de 16 ans. Le stage est à 80€ au tarif normal et 60€ au tarif réduit, et le pass culture est accepté. Plus d'informations sur le site Eloasso de Résonance Contemporaine et réservation au 06 83 66 42 65. Le mercredi 29 juillet, direction la Maison de l'eau et de la nature de Pont-de-Vaux. On va s'initier au modelage et fabriquer notre propre ocarina. L'atelier modelage d'ocarina, c'est le mercredi 29 juillet, de 14h30 à 16h30, à la Maison de l'eau et de la nature de Pont-de-Vaux. C'est à partir de 8 ans, ça coûte 10€ par participant, et il faut réserver au 03 85 33 03 34. Plus d'informations sur maison-eau-nature.com. Merci d'avoir écouté Le Carnet. Si vous voulez qu'on parle de votre événement à l'antenne, n'hésitez pas à nous contacter au 04 69 19 55 27 ou par mail à l'adresse développement@radio-b.fr. On se retrouve bientôt pour de nouvelles idées sorties. Bonne journée sur Radio B.
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0: Amis auditeurs de Radio B, bonjour. Vous êtes dans l'émission Les musiciens autour de nous, animée par Bruno Point. Et aujourd'hui, je suis à Châtillon-sur-Chalaronne, au siège de l'association Cuivre en Dombes, à l'occasion de son festival qui dure tout le mois de juillet, qui se situe à Châtillon et dans les environs, avec 8 grands concerts, avec une vingtaine d'apéritifs dans les villages, apéritifs gratuits en ce qui concerne la musique. Les musiciens vous sont offerts et vous prenez l'apéritif sur la place du village ou dans un lieu sympathique. Donc, ce festival méritait le détour et donc Radio B s'est déplacé à Châtillon-sur-Chalaronne où je suis en compagnie de la directrice artistique Camille Marchalot. Je vais maintenant lui donner la parole.
1: Bonjour Camille, bienvenue sur Radio B.
2: Bonjour, merci de m'accueillir.
1: Eh bien, d'abord, je ne vous accueille pas, c'est vous qui m'accueillez chez vous. Mais vous êtes la bienvenue sur Radio B pour tous nos auditeurs. Donc Camille, présentez-nous d'abord en quelques mots, puis après on détaillera, votre association qui est bien connue dans la région pour son festival. Mais le festival, je dirais, c'est la partie importante, visible de l'iceberg,
2: ouais.
1: Mais il n'y a pas que ça.
2: C'est ça, c'est la partie immergée de l'iceberg. Effectivement, l'Académie Cuivre en Dombes, c'est une association loi 1901, reconnue d'intérêt général depuis 2012, qui porte le festival qui fête ses 30 ans et qui a lieu au mois de juillet, et qui porte également toute l'année des saisons d'inclusion culturelle dans les EHPAD, ITEP, le Centre Roman Ferrari, accueil de jour. On intervient dans 53 établissements de santé à l'année et sur le département de l'Ain. Et on porte également une saison culturelle gratuite et itinérante qui est toute neuve puisqu'elle fête ses 3 ans en 2026 et qui s'appelle Hors Saison.
1: D'accord. Alors, donc, le festival, lui, il a 30 ans. Et en fait, c'est aussi l'association a 30 ans.
2: Oui, le festival a 30 ans, l'association a 30 ans. Donc, c'est un bel anniversaire qu'on fête avec beaucoup d'envie et beaucoup de joie.
1: Alors, j'ai oublié le nombre des années, mais ça résonne pour moi puisque je suis allé récemment, je dirais, dans un contexte un peu similaire. Et puis, pour des instruments un peu similaires, visiter l'harmonie de l'accro à l'accro, qui fêtait aussi...
2: Alors c'est 130 ans.
1: C'est 130 ans,
2: ouais,
1: voilà.
2: Ouais.
1: Donc, ben il vous reste du travail pour tenir encore 100 ans.
2: Oui, voilà. Je ne serai plus là.
1: Eh bien, vous aurez des descendants, parce que là-bas, c'est la troisième génération, il y en a eu avant. C'est une famille en fait qui porte cette association à bout de bras avec passion, et lui-même, celui qui dirige en ce moment, je l'ai rencontré bien sûr, mais il y avait son père et son oncle qui ont été aussi présidents de l'association. Vous voyez, il y a de la transmission, et lui-même joue, je crois, du tuba.
2: Ah.
1: Et il est professeur de tuba.
2: Parfait.
1: Vous-même, vous êtes instrumentiste.
2: Oui, je suis corniste. Je joue du cor d'harmonie, je suis amatrice, hein, bien sûr, hein, c'est pas du tout mon métier, c'est plutôt un passe-temps, un loisir.
1: Enfin, ça vous a amené tout droit dans le Cuivre en Dombes.
2: Oui, alors Cuivre en Dombes, c'est un festival qui est né il y a 30 ans et qui a été créé par Philippe Constant, qui est directeur en charge des saisons d'inclusion culturelle actuellement. Et Philippe, il a créé le festival à partir d'une double frustration. La première frustration, il y a 30 ans, c'était d'être dombiste. Parce que si la Dombe est un territoire extrêmement plébiscité aujourd'hui, il y a 30 ans, ce n'était pas vraiment le cas. On était plutôt assimilé aux marais et aux moustiques. Et donc lui, il a voulu valoriser ce territoire en mettant en avant des lieux patrimoniaux et des châteaux privés ouverts spécialement pour nous, ce qui est toujours le cas aujourd'hui. Et la seconde frustration, c'était d'être corniste. Parce que corniste, c'est génial, mais c'est un instrument qui est vraiment assimilé à la musique militaire, aux musiques un peu puissantes.
1: Mmh.
2: Et du coup, c'était aussi l'idée de montrer que les cuivres, c'est pas que ça. Voilà.
1: Mmh.
2: Et donc, c'est pour ça que Cuivre en Dombes est né.
1: C'est un peu le passage à l'harmonie de l'accro, il m'en parlait, entre la fanfare et l'harmonie.
2: Oui.
1: On va de plus en plus vers plus de musicalité.
2: Ouais.
1: Eh bien, pour illustrer, nous allons passer un premier extrait. Je donnerai la liste des extraits musicaux à la fin, comme je fais dans chaque émission.
3: 1, 2, 3.

0: Parlons maintenant des saisons d'inclusion culturelle. C'est très important parce que ces associations font bien sûr un festival et sont heureuses de le faire et c'est le cœur de leur activité. Mais en fait, vous êtes au service de la population toute l'année.
1: Oui, en fait, Cuivre en Dombes, c'est une association qui défend l'équité d'accès à la culture pour tous. Et ça signifie par là aller vers les publics. Et donc en allant vers les publics, c'est aussi aller vers tous les publics. Donc on s'adresse aussi à travers ces saisons d'inclusion culturelle à des publics d'EHPAD, à des publics d'ITEP, aux enfants du centre Roman Ferrari, aux personnes qui sont en accueil de jour. Donc vraiment, on touche un public qui est très large et qui ne peut pas forcément se déplacer, sortir pour aller assister à quelque chose. Et du coup, nous, on va dans les établissements pour leur proposer des activités artistiques.
0: Alors là, concrètement, ça se passe comment ?
1: Eh bien, ça dépend. Mais généralement, c'est par des séquences de 6 semaines. On missionne des artistes qui... Enfin, on monte un projet en lien avec l'établissement, donc avec les professionnels de santé et avec le personnel de l'établissement pour que ça ait du sens pour l'établissement, ce qu'on va faire avec les résidents. Et ensuite, tout est construit en collaboration avec eux. Et à la fin, il y a les artistes qui interviennent dans ces établissements de santé. Donc, ils interviennent généralement sur plusieurs semaines, on va dire par exemple 6 semaines, et ils interviennent plusieurs fois par semaine pour rencontrer les résidents. Ça peut être recueillir des témoignages, ça peut être des ateliers de peinture, ça peut être des ateliers de création de contes. Et à la fin de ces 6 semaines, généralement, on crée un objet. Donc, ça peut être un livre ou une exposition ou une émission de radio ou une émission de télé, de manière à ce qu'il y ait une trace qui reste et pour les résidents, pour leur famille et pour l'association.
0: Donc, et vous me l'aviez dit en préambule lorsqu'on préparait l'émission, ces stages, ce travail, c'est tout sauf les cuivres.
1: Alors, il peut y avoir parfois des cuivres dans les saisons d'inclusion culturelle, mais il peut y avoir aussi de la peinture, de l'écriture, de la sculpture. C'est vraiment tous arts. L'idée, c'est de créer du lien, apporter de la culture dans ces établissements-là. Voilà, faire rentrer l'extérieur, si je peux dire ça comme ça.
0: Très bien. Eh bien, merci pour ce témoignage. Venons maintenant, Camille, au festival.
1: Allez.
0: Donc, vous avez là des stars qui viennent. D'abord, je remarque qu'il y a des stars et puis il y a le concept des concerts apéro.
1: Oui.
0: Donc, nous parlerons des stars, mais dites-moi quelques mots sur les concerts apéro.
1: Oui, alors le festival, il porte, comme on en a parlé, l'objet de l'association qui est l'équité d'accès à la culture pour tous sur le territoire. Et ça passe pour ça par l'organisation de concerts et de la gratuité. Et donc les concerts apéro, ils sont nés de là, c'est-à-dire que c'est des concerts où on se rend directement dans les villages avec une buvette et petite restauration, et les concerts sont gratuits. Donc nous, on s'installe sur la place du village. Et chacun vient, c'est un peu venez comme vous êtes, venez écouter un concert, boire un verre, partager un moment avec les amis, la famille, rencontrer d'autres gens et surtout découvrir des artistes d'exception.
0: Donc ça c'est fabuleux, c'est de 19h à 21h, 22h ?
1: Oui, alors on commence à 19h et puis l'idée c'est d'avoir fini une fois que la nuit est tombée, donc vers 22h, 22h15 en été quoi. Voilà, c'est le temps d'une soirée, passer un bon moment tous ensemble sur la place du village et comme ça on peut rencontrer en plus ses voisins, ce qui est pas mal.
0: Tout à fait. Alors je vais le redire en fin d'émission mais... consultez le site de Cuivre en Dombes, qui est bien fait, où vous allez trouver toutes les dates.
1: Oui, vous allez tout trouver, vous pouvez trouver des extraits musicaux. Le site, c'est www.cuivresendombes.org, avec un S à cuivre et un S à dombes, évidemment.
0: Bien, de toute façon, je vais le mentionner dans le textuel de l'émission. Bien, donc les concerts apéro, personnellement, je trouve ça extrêmement intéressant et je vais m'y rendre.
1: Mais... Ce que je n'ai pas dit, c'est que les concerts apéro, il y en a 21 cette année. Donc vraiment, il y a beaucoup de concerts gratuits et il y en a quasiment un par jour. Donc vraiment,
0: là,
1: il y en a...
0: Vous vous déplacez dans les villages.
1: On se déplace dans les villages, on est itinérant et il y a tous les styles de musique qui sont abordés. Il y a la musique des Balkans, il y a du jazz, il y a de la fanfare, il y a de la musique classique... Il y a tous les styles, il y en a pour tous les goûts.
0: Bien, donc surtout, compulsez le site internet de l'association. Alors maintenant, venons-en aux stars du festival. Donc, dans les stars du festival, il y a Probras.
1: Oui, alors...
0: Il y a notamment, parce que nous ne pouvons pas tous les citer, donc c'est moi qui regarde les pages du festival et qui vais provoquer Camille pour en parler. Donc, Probras.
1: Allez. Le principe de ces soirées-là, c'est de faire découvrir des artistes à la renommée internationale. Ça signifie quoi ? Ça signifie soit des artistes étrangers qui viennent donc au festival, soit des artistes français qui ont une carrière à l'international. Pour mettre en valeur ces artistes, le concept il est assez simple. On va dans un château, donc dans un lieu patrimonial, ouvert spécialement pour nous, et on leur propose de jouer dans un écrin exceptionnel. Donc, Probras. Probras, c'est un coup de cœur. Parce que Probras, ils ont maillé le milieu des cuivres depuis une trentaine d'années. Ils sont déjà venus à Cuvre-en-Dombes. La dernière fois qu'ils sont venus à Cuvre-en-Dombes, c'était il y a une vingtaine d'années. La dernière fois qu'ils sont venus en France, c'était à Cuvre-en-Dombes, et donc c'était aussi il y a 20 ans. C'est vraiment des artistes avec un niveau exceptionnel. Ils nous proposent un programme qui s'intitule Smile, donc le sourire. Et donc ce programme, il va proposer aussi bien de la musique écrite pour eux, donc de la musique contemporaine, que de la musique de film, que des tubes de la musique classique réarrangée pour grand ensemble de cuivre et percussion. Pour moi, c'est vraiment un concert immanquable, parce que c'est un niveau artistique absolument fabuleux.
0: Eh bien, écoutons un extrait de Probras pour après parler d'autres artistes qui vont se produire dans le festival.

0: Alors après Probrass, mon œil a été attiré par Balkan Paradise Orchestra parce que moi j'aime beaucoup les musiques dites plurielles. C'est d'ailleurs le titre de mon autre émission. J'aime quand on ne reste pas cantonné dans un style unique, mais quand on se promène et qu'il y a de la diversité dans ce qu'on écoute. Donc, allons, parlez-nous de Balkan Paradise Orchestra.
1: Donc le Balkan Paradise Orchestra, c'est un ensemble de 10 jeunes filles, des Espagnoles, qui composent des titres s'inspirant de musique des Balkans et musique traditionnelle des pays de l'Est. Elles y amènent une touche d'énergie assez incroyable, parfois un peu pop, parfois un peu électro. Leur objectif, c'est de faire que le concert soit une fête. Et leur objectif se réalise à chaque fois parce que toujours se réalise à chaque fois parce que toujours leurs concerts terminent comme des très très belles fêtes. Et je suis très heureuse qu'on puisse les avoir vraiment montantes de la scène internationale cuivre. Enfin, elles ont déjà une belle carrière et c'est pas évident de trouver des dates dans les calendriers de chacun. Et du coup, je suis vraiment ravie qu'on
0: Surtout à
1: puisse les
0: cette
1: avoir.
0: période, c'est une
1: Surtout à
0: période de
1: cette période.
0: festival.
1: Ouais. Et en fait, ça va être une soirée pleine de fraîcheur, de joie, de danse. Donc, c'est vraiment une soirée très festive sous les halles de Châtillon-sur-Chalaronne.
0: Eh bien, écoutons Balkan Paradise tout de suite avant de venir le découvrir en concert.

0: autre formation qui a immanquablement attiré mon regard, car j'adore l'accordéon, et nous avons eu lors de nos émissions plusieurs personnes qui ont joué et pratiquent l'accordéon et qui sont venues à d'autres instruments tels que le piano, le synthétiseur ou tels que l'orgue, mais qui au départ étaient accordéonistes. Donc là, vous avez un duo Lucienne et Félicien, trompette et accordéon.
1: Oui, Lucienne Renaud-Dinvary et Félicien Brut, ce sont des stars de la scène française. Elle est jeune, elle a 26 ans, elle est trompettiste et elle amène un vent de fraîcheur dans le milieu des cuivres assez fort. Elle joue du classique, elle joue du jazz, elle sait tout faire et elle fait tout très bien. Elle a un son qui est très, très pur, une belle musicalité aussi. Et donc, elle est en duo avec Félicien Brut, qui est un accordéoniste de renom, qui fait une très, très belle carrière et qui est surtout connu du grand public depuis juillet 2024, puisqu'il a joué sur la barge des JO à la cérémonie d'ouverture de Paris 2024. Voilà, donc le grand public le connaît surtout pour ça, mais c'est quand même un artiste exceptionnel et ça, il faut toujours le mettre en premier. Mmh. Et il nous propose tous les deux au Château de Joyeux, qui est un lieu exceptionnel, un cadre absolument magique, et il nous propose une soirée autour de l'amour. Donc ça va, voilà, il y aura des extraits de Piazzolla, il y aura des extraits de chansons, il y aura des extraits d'opéra, il y aura, enfin, vraiment, il y aura de tout, trompette et accordéon pour un programme autour de l'amour. Donc une très très belle soirée, vraiment à ne pas manquer.
0: Eh bien, écoutons-les d'ores et déjà.

0: Vous avez aussi une autre activité que vous avez nommée hors saison, qui elle est sans cuivre aussi.
1: Oui, absolument. Alors le hors-saison, c'est le dernier né de l'association, puisqu'en fait, c'est 3 ans cette année. L'idée, c'était de proposer une saison culturelle gratuite et itinérante sur le territoire de la Dombes et en partenariat avec la communauté de communes de la Dombes, parce que c'est eux qui financent cette activité-là. Et donc, on propose 8 spectacles. Toutes esthétiques, musique, danse, théâtre, mais sans cuivre, parce que ben, des cuivres, il y en a déjà beaucoup l'été, et qu'on a énormément d'artistes qu'on a envie de faire découvrir et qui ne sont pas cuivres. Et puis on a accolé à ça ce qu'on appelle des ateliers ambulants. Ils sont au nombre de 4. Et en fait, les ateliers ambulants, c'est quoi? C'est des artistes qui vont en résidence dans une salle des fêtes, dans un village et qui accueille bah, les villageois, les voisins, voilà, les communes d'à côté. Et les 2 artistes travaillent avec eux autour de la photo, du cyanotype, du recueil de témoignages, de la création de contes. Et à la fin de ces ateliers ambulants, on compulse un peu tout ça pour donner des livres qui s'appellent les cahiers de l'atelier ambulant. Et en fait, ce sont des recueils de témoignages. La thématique, c'est un peu ben, je suis en Dombes. Comment je suis arrivée en Dombes? Est-ce que je suis là parce que je suis née là? Est-ce que je suis venue par amour? Est-ce que je suis venue pour le travail? Est-ce que je suis venue par hasard aussi? Ça
0: Alors
1: peut.
0: parlons un peu chiffres. Ces ateliers rassemblent quel ordre de grandeur, combien de personnes?
1: Oh, ça dépend, mais alors en simultané, on doit être sur une. On peut aller à 15 personnes maximum, je vais vous dire, en simultané. Et après, c'est des après-midi, on est généralement dans les villages de 14h30 à 19h30. Donc voilà, c'est par flot, c'est par vague. Après, ce que je peux vous dire aussi, c'est que tous les témoignages ne sont pas édités. Voilà, c'est les personnes qui témoignent qui choisissent si on peut ou non divulguer ça. Hein. Donc tout n'est pas forcément édité et après ça dépend aussi des villages. Ça dépend de la taille des villages, ça
0: Et là, vous
1: dépend.
0: vous êtes fait une renommée dans les villages?
1: Oh, je crois que la renommée, elle existait déjà grâce au festival. Et que du coup, le fait qu'on aille dans les villages et que ce soit porté par Cuivre-en-Dombes, c'est facilitateur.
0: Tout à
1: Voilà.
0: fait.
1: On peut y aller en confiance. On sait
0: Et
1: que ça.
0: les mairies sont sensibles.
1: Ouais, les mairies sont très contentes. Et puis surtout, c'est aussi ce qu'on défend, nous, que la culture peut aider à faire lien sur un territoire. Et du coup, c'est tout le sens du travail qu'on mène avec la communauté de communes. C'est-à-dire que la communauté de communes de la Dombes, c'est un territoire qui est très très grand. Hein. On va de Chalamont jusqu'à Sulignat. Donc il y a peut-être 35 km entre les deux communes. Donc la question, c'est comment on arrive à générer un sentiment d'appartenance à un territoire en étant aussi éloigné. Et ben voilà, Cuivre-en-Dombes, on essaye d'aider à ça avec le hors-saison, avec le festival et avec toute cette itinérance qu'on propose.
0: Et puis quelque part, j'imagine, tout ça, ça se nourrit. C'est-à-dire que, un, vous êtes reçu parce que beaucoup de gens connaissent Cuivre-en-Dombes. Et puis en même temps, tous ces gens que vous voyez, mais ils viennent au concert.
1: Oui, c'est de toute façon, c'est vertueux, c'est un cercle vertueux, évidemment. Et c'est vrai que plus on propose de choses, plus c'est divers, plus c'est de qualité et plus le public vient. Et c'est vrai que avec Philippe, on a vraiment à cœur que tout ce qu'on propose, ce soit toujours de qualité. Ça, c'est la base.
0: Eh bien, écoutons un nouvel extrait musical.

0: D'abord, parlez-moi d'un élément qui pour moi est essentiel, qui me rappelle le grand succès de la Ferma Jazz à Bourg avec sa petite restauration. C'est buvette et restauration.
1: Oui, sur tous nos concerts, que ce soit les concerts dans des châteaux ou les concerts apéro gratuits, on propose toujours une offre de buvette et restauration à base de produits locaux, évidemment. Et l'objectif, c'est de partager une planche apéritive, de boire un verre entre amis. Et surtout, on a pris le parti avec le conseil d'administration de proposer une offre qui soit pas chère. Donc, par exemple, on propose des planches apéritives. L'année dernière, elles étaient à 13 euros. Cette année, on a décidé de les passer à 12.
0: Pour deux.
1: Pour deux, ouais. Pour deux,
0: Voilà.
1: ouais, exactement. On a décidé aussi de baisser le prix sur le demi de bière. Voilà, avant, on le vendait 3,50 €. Maintenant, on va le vendre 3 euros. Donc, on essaye à notre échelle aussi de faire que vraiment le festival soit très, très accessible.
0: Et ça, c'est très important parce que il ne s'agit pas de prôner la consommation et de penser que boire et manger est indispensable. Mais enfin, ça fait partie de la fête. Or,
1: Ça
0: tout ça, il faut que
1: participe
0: ce
1: du
0: soit une
1: bon
0: fête.
1: moment.
0: Voilà.
1: C'est
0: Un
1: ça.
0: concert, faut pas
1: Exactement.
0: oublier que c'est
1: Ouais.
0: une fête, ça doit être une fête.
1: Oui. Et puis en plus, on a une jolie offre de produits à la buvette. On a de la limonade. On a de la limonade bio. On a du jus de pomme bio et local. Enfin voilà, on fait attention à ce qu'on propose, ça puisse satisfaire le plus grand nombre.
0: Alors, un dernier concert, alors qu'il y en a d'autres. J'avoue que je ne sais pas lequel choisir. Peut-être le Monaco Brass.
1: Allez, c'est le 4 juillet, c'est le concert d'ouverture du festival au Château de la Grange à La Pérouse. On a vraiment de la chance de les avoir parce que là aussi les calendriers sont très très contraints. On a une histoire un peu contrariée avec non pas avec le Monaco Brass, mais avec ce concert-là, puisque c'est des artistes que j'avais invités en 2024 et malheureusement l'orage a fait qu'on a dû annuler le concert en dernière minute. Donc depuis cette date-là, je n'ai qu'une envie, c'est de les recevoir à nouveau. Donc je suis très heureuse qu'ils soient là le 4 juillet pour l'ouverture du festival. Et en plus, ils sont au Château de la Grange, qui est le château dans lequel on a clos la première édition du festival.
0: Et là, il n'y a pas d'orage alors.
1: Non, là, il n'y a pas d'orage, on ne les a pas
0: Non.
1: commandés en tout cas. Et donc le Monaco Brass, c'est l'ensemble de cuivres de l'orchestre de Monaco avec les solistes trompettes, cor, trombone, tuba et percussions de l'orchestre. Et ils accompagnent Anne Carrère au chant, qui est une spécialiste de Piaf. Et avec eux, il y a aussi Guy Juliano, qui est un grand accordéoniste et qui vient contribuer aussi à la mise en valeur de la voix de Anne Carrère et de Monaco Brass. Et il nous propose un programme autour de la chanson française. Donc Piaf, Brel, Bécaud, voilà, il y a ce qu'on peut appeler entre guillemets, et je dis bien entre guillemets, la grande chanson française. Voilà, c'est cette époque-là. Et ça promet vraiment une très très belle soirée parce que c'est des artistes qui sont d'une générosité assez incroyable. Et tous les arrangements de ce concert-là ont été réalisés par Samuel Tupain, qui est trompette solo à Monaco et qui a un talent dans l'écriture et dans l'arrangement, notamment pour ensemble de cuivre, qui est vraiment à découvrir. Donc voilà, très contente d'ouvrir avec le Monaco Brass et Anne Carrère.
0: Alors, on va les écouter, mais j'ai beaucoup aimé votre formulation, la grande chanson française, en précisant avec des guillemets. Et je me souviens d'une émission que j'ai écoutée récemment, qui concerne ma génération, les yéyés, hein, les chanteurs dans les années 60-70, et interviewait Gilbert Bécaud, qui fait évidemment partie de la grande chanson française. Et il voulait absolument lui faire dire que lui c'était noble et que les yéyés c'était pas noble. Et bien il n'y est pas arrivé, parce que Gilbert Bécaud l'a coupé, lui a dit: mais ne dites pas ça, parce que moi tous ces yéyés, alors tous non, mais beaucoup d'entre eux, ce sont mes enfants, c'est ma descendance. La musique ne s'arrête pas. Donc c'est très important de dire ce que vous avez dit, les guillemets. Parce
1: Oui.
0: qu'il ne faut pas solenniser comme ça des grands artistes que nous adorons. Mais attention, la roue tourne.
1: Oui, et c'est surtout Ce terme-là, je l'utilise surtout pour que on ait une idée de la période. C'est pas, voilà, c'est pas, y a pas de jugement artistique ou quoi. C'est vraiment pour définir une période. C'est pour ça que je mets beaucoup de guillemets.
0: Eh bien, maintenant, ce ne sont pas les guillemets, mais nous allons les écouter.

0: Bien Camille, merci de m'avoir reçu à Châtillon et nous avons pu bien présenter votre association et les artistes formidables et je dirais l'environnement général de votre festival. J'avoue que l'histoire des buvettes et des cafés dans les villages m'a beaucoup enthousiasmé et je vais m'y rendre. Et puis grâce à vous, nous avons pu écouter de très belles musiques. Merci Camille pour nos auditeurs de Radio B.
1: Eh ben, merci beaucoup d'être venu jusqu'à nous. Et puis, juste, je voudrais terminer en faisant un gros, gros clin d'œil à tous les bénévoles du festival, parce qu'ils sont plus de 100 à nous accompagner dans l'organisation de cet événement. Et sans eux, il n'y aurait pas de festival. C'est vraiment l'âme et le cœur du festival. Donc, j'en profite pour les remercier.
0: Eh bien, en effet, c'est quelque chose qu'il ne faut pas oublier. Moi, ce que je trouve extraordinaire dans toutes ces associations, et j'en visite maintenant, c'est de voir que, au-delà de l'image, de la musique, eh bien, il y a beaucoup de gens qui gravitent et qui sont passionnés par la vie associative, par la vie de leur village, par la vie de leur région, et tout ça, c'est passionnant. Et en plus, quand on écoute de la musique, eh bien, tout y est. Merci Camille.
1: Merci beaucoup.

Vous avez pu écouter au cours de cette émission That's It's Brass Band, qui va se produire lors des soirées apéro de Cuivre en Dombes. Ensuite, une des stars qui va se produire dans un grand concert à Cuivre en Dombes, le Pro Bass d'Andraham. Ensuite, le Balkan Paradise Orchestra. Puis le duo Lucienne Renaudin et Félicien Brut dans Maria de Buenos Aires, d'Astor Piazzolla. Ensuite, Mellotronic Milligram. Puis le Monaco Brass, Vie et Violence, une chanson française. Et ensuite, Isabelle Georges et Frédéric Strindbeek dans un standard de jazz, I Got Rhythm de Gershwin. Et enfin, j'ai terminé par à nouveau un des orchestres qui va animer les apéros dans les villages, Yelbaus, jamais je ne t'oublierai. Eh bien, bon mois de juillet, bon festival, et surtout n'oubliez pas les soirées apéros de Cuivre en Dombes, et à bientôt sur Radio B dans l'émission Les musiciens autour de nous.

Eh bien, chers auditeurs de Radio B, amis de la ferme à jazz, j'ai une très bonne nouvelle. Aujourd'hui encore, le GECO aime le jazz.

0: Et bien voilà donc pour démarrer cette émission du GECO aime le jazz, c'est le numéro 725 aujourd'hui sur les ondes de Radio B, en ce mardi 21 juillet. Eh bien oui, la semaine dernière nous étions mardi 14 juillet et le GECO n'a pas diffusé ce jour-là. Votre animateur préféré a pris des vacances. Voilà. On a donc démarré cette émission du GECO. Alors c'est l'émission du GECO, c'est bien sûr l'émission de la Ferma Jazz. Comprenez le Jazz Club de Bourg-en-Bresse. Ce Jazz Club se tient, comme son nom l'indique, dans une ferme. L'endroit s'appelle la Ferme des Caronnières. Pour y accéder depuis la ville de Bourg-en-Bresse, on prend direction plein nord, direction Saint-Étienne-du-Bois, Lons-le-Saunier. Au premier rond-point au niveau de l'IUT alimenté qu'on bifurque à gauche, puis tout de suite à droite, on passe entre le terrain entre les pompiers et donc cette zone d'activité qui s'appelle Eden Park. Et là, une petite route monte sur votre droite. Ça s'appelle l'avenue des Grangebardes et la ferme à jazz trône au milieu de toute cette modernité qu'il y a maintenant là-bas. Voilà. Et bien sûr, les bénévoles de la ferme seront heureux de vous accueillir pour toutes les manifestations sympathiques qui s'y déroulent. Cette émission du GECO est préparée et présentée par moi-même, Jean-Louis Tissot, pour, je l'espère, vous faire passer un moment agréable sur les ondes de Radio B. Radio B, une radio 100% locale, 90 FM, les bonnes ondes sur Bourg-en-Bresse, 90.0, que vous pouvez pré-régler partout à la maison. Vous y trouverez tous les matins des rendez-vous de l'information, au long de la journée des chroniques sportives, avec les clubs locaux, des chroniques politiques, culturelles, de société, des émissions pour et avec les enfants, et puis de la musique, bien sûr, beaucoup de musique, du jazz, évidemment du jazz. Mais pas que, il y en aura forcément pour arriver à vos oreilles à un moment ou l'autre de la journée. Voilà, j'ai à peu près fait le tour. Cette émission du GECO, c'est donc en ce moment, en ce mardi soir, entre 19h et 20h. Si vous nous ratez à 7h de diffusion normale, vous pouvez nous retrouver en rediffusion le vendredi de 14h à 15h. Et si vous nous ratez les deux fois sur les ondes, il vous reste le www.radio-b.fr, c'est le site de Radio B. Et là, vous allez pouvoir réécouter l'émission qui sera disponible pendant plusieurs mois. Et même truc intéressant maintenant, c'est qu'il y a une chaîne YouTube de Radio B et l'émission devrait s'y retrouver. Si c'est encore pas fait, que l'émission du GECO se trouve sur cette chaîne, ça ne va pas tarder. Voilà, eh bien écoutez, à part ça, je crois que j'ai à peu près tout dit. Alors aujourd'hui, j'ai la chance de recevoir deux musiciens. On va leur dire bonjour tout de suite. Donc il s'agit de Bernd Lotzky. Salut Bernd. Oh pardon, alors Bernd, j'ai pas mis le micro. On recommence, salut Bernd.
1: Bonjour.
0: Bonjour, alors Bernd, il est suisse.
1: Bavarois de Munich.
0: Alors il parle bien le français quand même, donc c'est très bien. Ça va. Et je suis avec Frédéric Couder. Salut Frédéric.
2: Salut.
0: Toi tu es d'où? T'as un accent qui chante toi.
2: Moi je suis du sud-ouest, du bassin d'Arcachon.
0: Ah bah voilà, c'est pour ça. Et donc ces deux musiciens qui sont en résidence en ce moment donc au domaine de la Garde, on en parlera tout à l'heure, et qui vont nous restituer un concert donc en duo demain soir au domaine de la Garde. Voilà, on va passer la deuxième moitié de l'émission avec eux. Avec grand plaisir de vous rencontrer, messieurs.
1: Merci.
3: Merci.
0: Et donc on aura l'occasion d'écouter ces deux musiciens avec l'Orchestre Philharmonique de Berlin, excusez du peu. Et puis voilà. Bon, on vous retrouve tout à l'heure. Pour l'instant, donc, on est toujours dans les émissions ce début de présentation du GECO avec cette partie New Orleans. L'album que j'ai entre les mains est celui des Flagada Stompers, un groupe lyonnais. L'album que j'ai donc, ça s'appelle 40 ans. Il date de 2005. Et oui, le groupe était né en 65. Il existe encore, donc maintenant 2025-6, donc ça fait 61 ans d'existence pour ce groupe. Et puis, eh bien alors bon, forcément, les musiciens ont un peu changé en 61 ans. Mais nous aurons le plaisir d'accueillir les Flagada, donc avec la version actuelle, donc bien sûr des Flagada, en début de saison au mois d'octobre. Voilà, donc pour l'instant, on va les réécouter après ce premier thème qui s'appelle Way Down Yonder in New Orleans. On va les retrouver dans un deuxième morceau qui s'appelle, que je dise pas de bêtises, je suis en train de tourner les boutons en même temps, Winning Boys Blues. Et c'est tout de suite sur les ondes de Radio B. C'est parti.

Bien, voilà donc ce deuxième thème avec ces flags à la Stompers. Alors, pour la petite information, les flags à la Stompers, donc les musiciens de ces enregistrements, c'était André Cornelli au cornet au chant, qui est parti depuis. Voilà, Georges Giudice à la clarinette, au saxophone soprano et aux arrangements. Georges Fournier au trombone. Sauveur Rodriguez au piano, Jackie Boyadjian à la contrebasse, qui nous a quittés, lui, il y a déjà, c'est pareil, il y a un an ou deux, et Richard Fouché à la batterie, qui lui sera à la ferme au mois d'octobre. C'est qui est parti? Oui, si c'est André Cornelli qui est parti, voilà. Bon, il y en a peut-être d'autres, je ne suis pas au courant de tout, mais voilà, donc ça fait plaisir de les rediffuser, de les réentendre. Alors, Jackie Boyadjian, c'est celui que vous avez entendu, bien sûr, au vocal. Et qui était la contrebasse. Maintenant, je voulais vous emmener vers un truc que j'ai laissé en plan la dernière fois, la dernière émission du GECO, où on était avec l'œuf Big Band. Alors là, je pense que mes amis musiciens, les invités du jour vont apprécier sans doute ce CD. C'est l'œuf Big Band. Alors l'œuf, ça veut dire, je vous rappelle, orchestre énergétique à usage fréquent. C'est leur troisième album qui s'appelle Astro Symphonie. Et dans ce troisième album, j'ai décidé de vous... Alors, je suis parti sur des morceaux pas trop longs. Ainsi, voilà. Ouais, parce qu'après, autrement, on n'a pas le temps de faire des émissions normales, quoi. Et on va entendre... ça s'appelle « Onde gravitationnelle ». Et on va entendre au solo Christophe Metra à la trompette et Olivier Di Stefani qui sera lui au saxophone. Voilà, donc je vous laisse apprécier. Je vous parle des musiciens, de l'ensemble des musiciens juste après. On écoute ce thème, onde gravitationnelle. C'est parti. Ça devrait partir. Ça part.

0: Bien, voilà donc ce thème donc du Big Bang de l'œuf, onde gravitationnelle. Donc vous avez pu apprécier Christophe Petra à la trompette et Olivier DeStefani au saxophone. Alors bien sûr, il n'y a pas que dans cette formation. Je vais vous les citer, les musiciens de ce beau Big Band. On trouve donc au trombone, les trombonistes, trombonistes euphonium, bugle, flûte à bec, enfin, c'est Pierre Baldi-Moulinier qui fait tout ça. Autrement, trombone euphonium, Loïc Bachevillier, donc Pierre Baldi-Moulinier, Antoine Bost au saxophone ténor, soprane, David Bressa au piano et clavier, c'est tout en vrac sur cet album. Ah oui, ils n'ont pas géré par instrument. Donc je vais les donner donc, comme c'est noté. David Bressa donc au piano au clavier, Jean Croza au trombone basse à l'euphonium, Olivier DeStefani au trombone euphonium, c'est lui qu'on a entendu ici, il était pas au saxophone, pardon, j'ai dit une bêtise, au trombone. Sylvain Félix, c'est le sax baryton clarinette basse, Hervé Franconi au saxophone alto, clarinette et flûte, Hervé Humbert à la batterie, Christophe Petra trompette et bugle, Basile Mouton à la contrebasse, Vincent Ollier au tuba, Guillaume Pluton la trompette et au bugle, Boris Pokora au saxophone alto, clarinette, soprane et à la flûte, Éric Pro sax ténor, Fabien Rodriguez aux percussions, Hervé Salamon à la trompette et au bugle, Bruno Simon à la guitare et Vincent Stéphan à la trompette et au bugle. Voilà, donc j'ai dit tout le monde. Alors, ce n'était pas classé par instrument, c'est bizarre, je n'avais pas fait attention. Et bien voilà, on va quand même écouter, c'était pour clore la page de la dernière émission, c'était donc il y a 15 jours, et il me manque la conclusion. La conclusion, c'est le deuxième thème que je vous propose sur cet album. Je ne vais pas avoir le temps de le faire, ce deuxième thème. Eh bien, tant pis pour moi, on ne le fera pas. On va donc s'occuper de nos invités. Nos invités aujourd'hui, donc, j'ai le plaisir de recevoir. Oui, je vais donc accueillir aujourd'hui deux musiciens qui nous ont déjà dit bonjour en début d'émission. Donc, il s'agit de M. Bernd Lotzky. Donc, compositeur, clavier, pardon, c'est ça ?
1: Piano et en ce cas,
0: voilà.
1: Le clavecin.
0: Ouais, piano et clavecin. Et Frédéric, j'ai mangé ton nom.
1: Couder.
0: Frédéric Couder, pardon. Couder avec un C, qui lui est à la flûte, aux clarinettes.
2: Alors, sur ce qu'on va entendre, la flûte, mais habituellement, je suis saxophoniste, flûtiste, clarinettiste et divers instruments avant.
0: D'accord. Et alors, Frédéric, il n'est pas d'ici et ça s'entend.
2: Voilà.
0: Monsieur est du Sud-Ouest.
2: Et voilà.
0: Eh bien, écoute, bah, c'est un d'Arcachon.
2: Et exactement.
0: C'est un beau pays aussi. C'est beau que chez moi c'est le centre du monde, c'est le plus beau pays du monde, mais
2: ouais.
0: Voilà, alors on va écouter un premier thème. Alors tout à l'heure j'ai dit qu'ils avaient joué avec le Philharmonique de Berlin. Je suis désolé, ils ont enregistré dans les locaux du Philharmonique de Berlin, c'est ça?
2: Exactement, à la Philharmonie de Berlin.
0: Donc le groupe que l'on va écouter, c'est un quintet.
2: Voilà, c'est un disque qui sort dans le label Act, qui
0: ouais.
2: est peut-être le deuxième label européen de jazz, très très important pour
0: oui.
2: le jazz en Europe. Et c'est un quintet formé autour de Bernd, avec trois musiciens allemands et deux musiciens français. Voilà. Notamment Émile Parisien au saxophone soprano. Et c'est une recréation de la musique de Georges Grunz, qui avait enregistré jazz baroque et qui avait fait un franc succès grâce à ça. Et sur une demande du directeur de Act, on a rejoué cette musique un peu différemment, puisque Bernard a rearrangé et repensé cette musique. Donc voilà.
1: Et on a ajouté plein de titres.
2: Voilà.
0: D'accord. Alors, donc le premier thème qu'on écoute, ça s'appelle Almaz Gavotte, qui a donc été réarrangé par Bernd. Hein?
1: Ça, c'était une idée de faire l'inverse, parce que dans cet album, la mission était de transformer le baroque en jazz. Et là, j'ai fait le contraire. J'ai pris un thème de Dizzy Gillespie. Et puis, je lui ai donné une nouvelle mélodie très baroque.
0: D'accord. Le mieux, c'est d'écouter.
1: Oui, allez-y.
0: Allez. On va donc écouter ce thème tout de suite, le temps que je me trompe pas dans les manettes. Et hop, ça devrait partir.
1: Non, c'est le mauvais titre.
0: Tu as raison. C'est le 3 que je veux. Voilà, ça va être celui-là.

0: Eh bien, c'est sympathique, ça. C'est agréable. C'est, comment dire, un peu sautillant.
1: Ouais, c'est le...
0: Attends, mais j'arrive pas à vous régler. Attends,
1: ah ouais.
0: Vas-y voir.
1: 1, 2, 3, c'est bon, ça marche, hein ? Tu m'entends ?
0: Oui, moi je t'entends, ça y est, ça okay. revient.
1: Oui, c'est le... En fait, il y a un instrument très particulier dans cet orchestre, c'est que le piano est remplacé par un clavecin.
0: Ah, le clavecin avec des...
1: Ouais.
0: Oui, voilà.
1: Donc le clavecin est un instrument qui ne résonne pas.
0: Mm-hmm.
1: Donc on ne peut pas plaquer des accords comme au piano, et c'est pas la même chose. Donc ce côté un petit peu sautillant qui a été voulu exprès...
0: Oui.
1: Voilà.
0: Mais les gens de l'époque auraient peut-être... repris un morceau de Dizzy Gillespie comme ça. Quoi.
1: Tout à fait, oui, bien sûr.
0: Pourquoi pas. Mais c'est vrai que c'est bien, c'est une belle expérience.
1: Voilà, n'oublions pas que toute musique est avant tout danse.
0: Oui.
1: Voilà.
0: Oui. Ok, alors dans le morceau qui va suivre, c'est toi, Frédéric, qui a une flûte particulière dans ce morceau-là.
1: Oui, alors là, c'est une histoire un peu particulière. D'ailleurs, je
0: Pasquini vais... Slow Drag.
1: Voilà, c'est une flûte un peu particulière avec une sonorité très particulière. D'ailleurs, je vais la jouer demain au domaine de la garde. C'est un instrument qui fait un effet à chaque fois assez incroyable, puisque c'est une flûte taillée dans une corne de bouc. Qui vient de la flûte traditionnelle corse que l'on appelle la pivane. Et c'est une petite corne de chèvre coupée au bout. Celle-ci que j'utilise est une très grosse corne de bouc qui n'est pas coupée, qui sonne en sol. Et par rapport à la mélodie, je me suis dit, tiens, ça va marcher plutôt bien. Donc voilà, on va écouter cette corne. Juste une précision, ce bouc de son vivant s'appelait Henri.
0: D'accord.
1: Et Henri, il chante toujours.
0: Ah, il chante toujours.
1: Voilà.
0: Il existe toujours.
1: Ouais.
0: De son vivant, il est plus vivant.
1: Ah non, il est plus vivant parce maintenant il est transformé en flûte.
0: D'accord. Ah bah oui, c'est vrai, je suis bête.
1: Voilà.
0: Suis-je bête. Merci Frédéric. Donc on va écouter donc ce thème qui s'appelle Pasquini Slow Drag. Donc Henri, si tu nous entends, nous on t'écoute.

0: Donc voilà ce thème. Alors au saxophone, c'est Émile Parisien qui est avec vous. Au saxophone soprano ici. Mais c'est vrai que c'est joli cette flûte, cette corne.
1: Ah, c'est plutôt agréable. C'est
0: ça, donne un son très très feutré, très doux, un peu comme on aurait avec une quena. Comme
1: un petit, ouais, c'est... ouais, ouais. C'était un instrument utilisé dans la musique médiévale.
0: Ouais, mais voilà. Ouais. Comme une flûte de pan, c'est vrai que ça me fait penser à ça aussi.
1: Voilà, exactement.
0: Au niveau des sons. Bah écoute, moi j'aime bien. Voilà. Donc voilà. Alors maintenant, votre présence ici cette semaine. Racontez-moi un peu, c'est la rencontre avec Friedrich, le domaine de la garde.
1: Exactement. Alors, en fait, tiré de ce quintet-là qui a été enregistré à la Philharmonie de Berlin, Bernd a eu la bonne idée de dire, tiens, on va travailler tous les deux, non pas clavecin-flûte, mais piano-flûte. Et il a eu la très bonne idée de travailler sur le répertoire de Joseph Haydn. Mm-hmm. Quand il m'a dit ça, j'ai dit ouais, c'est chouette, mais je suis incapable de chanter un air de Joseph Haydn. Alors, sachant que Joseph Haydn, c'est certainement le compositeur le plus prolifique de toute l'histoire de la musique, ce qu'il a écrit notamment, par exemple, 104 symphonies, c'est un compositeur absolument incroyable, mais c'est vrai que c'est pas le premier qu'on cite. Et puis voilà, donc eh bien, petit à petit, Bernd a redécouvert tout un tas de mélodies, et puis il me dit, tiens, on va jouer ça, alors allez, c'est parti. Et voilà, donc demain soir on va expérimenter Joseph Haydn en jazz, enfin si on peut appeler ça du jazz, mais puisqu'il y aura différents types de musique.
0: Ben ouais,
1: voilà.
2: Et il y aura un piano.
0: Oui, ben, il y aura un piano, oui.
1: Voilà, et un très beau piano dans une très très belle salle dans l'écurie de la garde.
0: Voilà, vous jouez dans les écuries du domaine de la garde. C'est demain soir, là vous êtes en résidence.
1: Voilà, c'est ça.
0: C'est Friedrich et
2: Margaretha
0: qui vous accueillent. Eh ben, ma foi, c'est une belle initiative.
1: Oui, c'est un bonheur, c'est un endroit absolument...
2: Des hôtes super généreux, adorables, ouverts.
0: Oui,
1: très artistique.
2: Un grand plaisir de jouer pour eux. Mm-hmm. Et ce programme pour la première fois.
0: Ben ouais.
1: Et puis vous, dans la région qui connaissez cet endroit, pour nous, on le découvre. Enfin, moi, personnellement, je le découvre. Je n'ai pas de mots. Je n'arrive pas à trouver les mots pour qualifier cet endroit. J'en suis encore bouche bée.
0: Il te manque à découvrir la ferme à jazz.
1: Allez, le prochain coup.
0: Ça. Si tu veux, on y va après l'émission, là, je t'emmène voir ce que c'est.
1: Allez, ça marche.
0: Si vous avez le temps, bien sûr, je ne sais pas. Là, on était parti pour aller écouter un autre thème qui s'appelle La roue du hamster, avec le quintet, donc ce quintet qui s'appelle Jazz Goes Baroque.
1: Oui, alors là, c'est Bernd qui va nous expliquer ça.
0: Oui.
2: C'est une chaconne de Pachelbel. Alors, un morceau qui est basé sur un ostinato, qui répète tout le temps.
0: Ouais.
2: Et puis j'ai imaginé un hamster dans sa roue.
0: Oui.
2: Et puis l'idée, c'était de lui donner un peu de liberté, de laisser un peu de lumière dans sa cage.
0: Oui.
2: Et puis on va écouter ce que ça a donné.
0: Oui, oui, non, mais tout à fait. Moi, j'aime beaucoup moi, savoir d'où viennent les idées des musiques que les gens composent.
2: C'est souvent des images que j'ai dans la tête.
0: C'est ça, c'est ça. Et quand on... Alors, c'est pas forcément l'image que l'on va voir quand on écoute, parce que chacun a sa perception à l'instant T de ce qu'on entend. Mais après, le fait de le savoir, ah oui, ça vient. Voilà, donc on va écouter ce thème, donc La roue du hamster. Tiakona, c'est parti. Il faudra huiler la roue et le queen un peu.

0: Alors là, en fait, la roue s'est démontée parfois.
1: Ah ouais, c'est dégonflé, démonté, elle s'est voilée, elle s'est reconstruite.
0: T'as l'impression qu'il faisait un peu comme ceux qui font leur numéro de cirque sur les roues.
1: Ouais, c'est ça. Ouais.
0: C'est-à-dire qu'elle va rouler, mais des fois, elle ne devait pas rouler sur un seul bien plat.
1: Ah non.
0: Ça grognait un peu.
1: Ouais.
0: Ok, et pourquoi pas, voilà. Et puis donc ensuite, alors ensuite, le morceau que vous m'avez dit de mettre maintenant, ça s'appelle « Croque en jambe, chute fatale ». Alors d'habitude, un croque en jambe, s'il y a fatalement chute, enfin pas fatalement, mais là il y avait fatalement chute, mais en plus la chute est fatale.
2: Voilà.
0: C'est cela.
2: C'était l'idée. L'original de Couperin est un morceau assez gai, ce qui est surprenant parce que Couperin, quand il a écrit, était déjà malade et vieux. Et il a écrit ce morceau, l'appelait Coq en jambe,
0: ouais,
2: avec un clin d'œil. Mais il s'agit d'une. En ce cas-là, on l'a transformé en chute fatale. Et puis ça s'entend.
0: D'accord. Bien. Visualisons ce croque en jambe et entendons cette chute fatale, qui doit être extraordinaire. Forcément.

0: Chute fatale.
1: C'est vrai que ça s'emballait, hein. Ça s'emballait, ça n'allait pas s'arrêter comme ça. Enfin, autrement que comme ça.
2: Voilà.
1: Enfin, ça aurait pu se retrouver tranquillement. Mais...
3: Non.
1: Mais non, pas là. Voilà. Alors, tu voulais nous présenter un peu le morceau suivant. Alors,
3: c'est deux morceaux.
1: Les deux morceaux.
3: Le premier, c'est un truc qu'on n'a pas préparé. C'est un truc free jazz. Et puis, on a imaginé la fuite de Gesualdo après qu'il avait tué sa famille.
1: D'accord.
3: Et le dernier morceau, c'est une danse joyeuse de Lully.
1: Oui.
3: Et puis, l'histoire qu'on connaît de Lully, c'est qu'il était en train de diriger son orchestre et puis il s'est tapé sur le pied avec son gros bâton.
1: Oui.
3: Et puis, ça s'est enflammé et puis, peu après, il était mort. Et ah puis, oui. C'est peut-être un morceau, comme on va l'entendre, qu'il a tellement excité. Qui s'est tapé sur le pied.
1: D'accord. Donc c'est deux morceaux qui s'enchaînent sans coupure.
3: Sans coupure.
1: Il ne faut pas que je les coupe, ces deux.
3: Non, surtout pas.
1: Surtout pas. Alors, je vais essayer de ne pas faire de bêtises, parce que, tu sais, des fois, moi, voilà. Et donc, c'est sur ce thème-là, parce qu'en fait, on va arriver à la fin de l'émission, c'est sur ce thème qu'on va dire au revoir à nos auditeurs. Bien. Moi, je suis très heureux de vous avoir rencontrés, et puis, voilà, et je vous remercie de cette belle découverte avec ce quintet. Un peu inhabituel dans nos voilà dans les sonorités jazz, mais pourquoi pas, c'est très bien aussi. Et

0: Et bien c'est là-dessus que se termine notre émission du GECOM Le Jazz, aujourd'hui le numéro 725, avec les deux invités du jour que je remercie encore très chaleureusement, M. Bernd Lotzky, qu'on a entendu ici au clavecin, et M. Frédéric Couder, qui était à la flûte.
1: Merci beaucoup.
0: Et qu'on va retrouver demain.
1: À demain.
0: Au domaine de la garde. Mmh. À quelle heure ?
2: À 7h30.
0: 19h30. Mmh. D'accord. Allez, ciao les amis de Radio B. Et à la semaine prochaine. Bye.

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1: Bon, comme vous l'avez remarqué, j'aime bien me la péter, je parle anglais, tout ça. Et donc voilà, comme j'aime me la péter, R&B, tout ça, machin, j'ai même voulu pousser le vice jusqu'à faire du R&B en français. Ouais, c'est très marrant en fait. Parce que ça donne des paroles aussi nulles qu'en anglais, quoi. Parce qu'en anglais, c'est pas non plus... Enfin, j'aurais...

0: Tech. Yann Cost à la batterie. Pas de problème. La voici. Quel solo, Yann, quel solo.
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1: Les blaireaux m'ont demandé gentiment de venir interpréter un de leurs succès d'antan. Alors j'ai accepté, voyez-vous, car je les aime bien, ces petits. Malheureusement, ces derniers temps, je perds un peu la mémoire. Je me fais vieux comme tout le monde. Alors mon ami Pierre-Nicolas va peut-être me venir en aide pour le début de la chanson, car je ne me souviens plus des premières paroles. Ça fait comment? Ah oui, ça y est. Ça fait... 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

0: Merci.
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